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2: Bonjour à tous, ce samedi 8 août, très belle journée, on débute l'horoscope avec les béliers. C'est ou l'un ou tout l'autre, ou vous stoppez, ou vous mettez le turbo. Les taureaux, vous désirez vivre une étape côté carrière sans opposition, c'est le moment. Gémeaux, de puissants partenaires se présentent, ne doutez pas de leur sincérité côté avenir. Les cancers, une affaire qui n'avait pas trouvé de solution depuis longtemps, va se régler. Les lions, n'hésitez pas à demander un délai pour en finir avec une affaire épineuse. Vierge, dans vos activités, votre esprit pointilleux va vous rallier de nouveaux amis. Balance, votre énergie incite votre entourage à vous suivre avec confiance. Les scorpions, on vous surveille, on vous espionne, car on est prêt à tout pour vous doubler côté carrière. Les sagittaires, en famille, contenez vos émotions pour régler une ancienne négociation devenue gênante. Les capricornes, vous n'avez pas besoin de vous justifier dans vos activités quant à votre promotion. Verseau, suite à des échanges tendus, ne signez rien que vous n'avez pas réglé vous-même. Et pour finir, les poissons, pas de précipitation, restez sur vos positions dans vos discussions financières. Très belle journée sur RMN.

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1: Bonjour au programme de votre soirée télé de ce samedi 8 août sur TF1, le dernier cercle divertissement présenté par Arthur, sur France 2 Fort Boyard présenté par Cyril Ferraud, sur France 3 Cassandre, série avec Gwendoline Amont, sur M6 Scène de ménage, série, sur W9 les 20 chansons préférées des Français, divertissement. Gérard Mantoni évoque des anecdotes insolites sur les circonstances de création des 20 chansons préférées des Français selon un sondage. Sur France 5, Échappée Belle, magazine sur le thème Bolivie, le défi des sommets. Dans le sud-ouest de la Bolivie, Jérôme Pitorin débute son périple au milieu d'un désert immense, dans ce que certains peuples appellent la terre-mer. Et puis sur Arte, Alhambra, le trésor du dernier sultanat d'Espagne, documentaire. C'est à l'aube, dans les premières lueurs du petit matin, que ce joyau de l'art islamique révèle tous ses secrets, un témoin de l'ultime royaume musulman d'Espagne. Très belle soirée télé à tous.

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cancer, une affaire qui n'avait pas trouvé de solution depuis longtemps, va se régler. Les lions, n'hésitez pas à demander un délai pour en finir avec une affaire épineuse. Vierge, dans vos activités, votre esprit pointilleux va vous rallier de nouveaux amis. Balance, votre énergie incite votre entourage à vous suivre avec confiance. Les scorpions, on vous surveille, on vous espionne, car on est prêt à tout pour vous doubler côté carrière. Les sagittaires, en famille, contenez vos émotions pour régler une ancienne négociation devenue gênante. Les capricornes, vous n'avez pas besoin de vous justifier dans vos activités quant à votre promotion. Verseau, suite à des échanges tendus, ne signez rien que vous n'avez pas réglé vous-même. Et pour finir, les poissons, pas de précipitation, restez sur vos positions dans vos discussions financières. Très belle journée sur RMN.

0: Bonjour, il est bien 6h, un très bon week-end avec RMN et votre week-end d'été. Déjà place aux infos et l'indispensable météo avant d'écouter un super Tramp et France Gall. Bonjour RMN, bon réveil, 6h.
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2: Bonjour à tous. Dans le Var, le feu du Gros Bessillon à nouveau fixé. Après 18 jours de lutte, les pompiers ont gagné une deuxième bataille. Alors que l'incendie avait déjà été annoncé comme fixé le 28 juillet, avant une reprise, 3 jours plus tard, 450 soldats du feu restent mobilisés dans le secteur pour surveiller l'incendie qui aura parcouru 6300 hectares. C'est le feu le plus long qu'il y ait eu dans le Var depuis que nous avons des archives sur les feux de forêt et de végétation, avait déclaré Laurent Nunez, ministre de l'Intérieur. A noter que 34 départements sont en vigilance orange pour un risque de feux de forêt élevé aujourd'hui. Cela concerne la Pointe-Bretonne, les Pays de la Loire et une bonne partie du sud le long de la Méditerranée. Redouane Faïd sera-t-il transféré vers une autre prison ? Oui, selon le juge d'application des peines qui a tranché hier, selon Le Parisien. Le braqueur incarcéré au centre pénitentiaire d'Alençon, Condé-sur-Sarthe, avait contesté ses conditions de détention. La justice avait même évoqué des conditions contraires à la dignité de la personne. Redouane Faïd, connu pour ses évasions, devra être transféré avant le 24 août prochain. En Ukraine, des explosions ont été entendues cette nuit à Kiev. Une alerte aux missiles balistiques a été déclenchée. Des frappes russes qui ont fait 3 morts, dont un enfant. On connaît le programme du pape Léon XIV pour sa visite en France. Le Vatican a détaillé le parcours du souverain pontife. Le 25 septembre, rencontre avec le président Emmanuel Macron, puis passage par le siège de l'UNESCO à Paris avant de célébrer les vêpres à la cathédrale Notre-Dame de Paris. Le pape assistera à une veillée avec les jeunes au Stade de France à Saint-Denis, puis il tiendra une messe sur les Champs-Élysées le 26. Le lendemain, direction Lourdes, puis la Moselle le 28 septembre. Et puis en cyclisme, le Mont Ventoux a tenu sa promesse, la promesse d'un grand spectacle pour la 7e étape du Tour de France Femmes. Avec la victoire de Katarzyna Niewiadoma, elle s'est imposée en solitaire à l'assaut du géant de Provence. Elle décroche par la même occasion le maillot jaune. 8e étape aujourd'hui, départ de Sisteron en direction Nice. Avant-dernière étape, 172 km au compteur. Voilà pour l'actualité, très bon début de journée à tous.

Les épines du cœur et Vanessa Paradis avec RMN pour donc débuter la journée. Vous avez peut-être un excellent souvenir donc du concert de Vanessa Paradis au Vieilles Charrues. C'était donc cet été. Ça paraît loin en même temps. À Carré. Je vous salue à Carré. Où que vous soyez en Centre-Bretagne, partout en Bretagne, RMN. Allez, on démarre la musique avec, et puis la journée surtout, avec Pharrell Williams. Happy Music, bien sûr, avec RMN juste après. Coq Robin. Et puis, Oshi. Et bonjour et bon réveil.

C'est l'une des rencontres de l'été, avec déjà un rapprochement au printemps, on en avait parlé. Jack Savoretti et Philippine Navré pour le matin, ceux qui s'aimaient. Nous, on vous souhaite une très très bonne journée. Vous avez tout un tas de bons plans d'ailleurs pour ce samedi et ce week-end d'août via notre site internet rmn.bzh. Pour la musique, avant donc l'horoscope de Clara, Jérémy Frérot, Maria Carré aussi, Axel Red, et puis, alors confidence pour confidence, il n'y a pas mieux que les années 80, les années vinyles. Voici Jean Schultes pour démarrer la journée ensemble.

0: La Bretagne en musique et Jérémy Frérot. Vous nous retrouvez maintenant là. Bonjour, bonjour et bon réveil. Quoi que vous ayez prévu donc pour ce samedi et ce dimanche en Bretagne, température chaude, on va y revenir dans un très court instant. Vous allez randonner, c'est bien de partir assez tôt avec toutes les règles élémentaires de sécurité que vous connaissez bien. Avant le flash donc, qui est la météo de 7h, les Maroon 5, This Love avec RMN. Bonjour, bon début de journée avec nous.
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3: Bonjour à tous, ce samedi 8 août, très belle journée. On débute l'horoscope avec les béliers. C'est tout l'un ou tout l'autre, où vous stoppez ou vous mettez le turbo. Les taureaux, vous désirez vivre une étape côté carrière sans opposition, c'est le moment. Gémeaux, de puissants partenaires se présentent, ne doutez pas de leur sincérité côté avenir. Les cancers, une affaire qui n'avait pas trouvé de solution depuis longtemps, va se régler. Les lions, n'hésitez pas à demander un délai pour en finir avec une affaire épineuse. Vierge, dans vos activités, votre esprit pointilleux va vous rallier de nouveaux amis. Balance, votre énergie incite votre entourage à vous suivre avec confiance. Les scorpions, on vous surveille, on vous espionne, car on est prêt à tout pour vous doubler côté carrière. Les sagittaires, en famille, contenez vos émotions pour régler une ancienne négociation devenue gênante. Les capricornes, vous n'avez pas besoin de vous justifier dans vos activités quant à votre promotion. Verseau, suite à des échanges tendus, ne signez rien que vous n'avez pas réglé vous-même. Et pour finir, les poissons, pas de précipitation, restez sur vos positions dans vos discussions financières. Très belle journée sur RMN.
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0: La Bretagne en musique, bon début de journée avec nous, votre week-end de ce mois d'août. Et quel week-end en ce 8 août, ce samedi 8 août. Il est bien 7h, Calogero pour la suite. Et puis Pascal Obispo, après les infos et la météo.
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2: Bonjour à tous.

0: le sud-est en proie à la canicule. 12 départements seront en vigilance orange aujourd'hui. À midi, l'Isère, la Savoie, la Haute-Savoie et le Rhône vont rejoindre les 8 départements déjà concernés, de l'Ardèche à la Corse. Météo France prévoit un pic à 38 degrés et évoque un épisode caniculaire marqué, nécessitant une vigilance particulière. Une nouvelle vague de chaleur devrait aussi faire son apparition en début de semaine prochaine. C'était l'une des conséquences de la canicule. La centrale nucléaire de Golfech est de nouveau connectée au réseau selon EDF. Le réacteur numéro 2 a été redémarré. Il avait été mis à l'arrêt le 29 juillet à cause de la température trop élevée de la Garonne. Le réacteur numéro 1 était lui en maintenance. Cet été, le fonctionnement de la centrale de Golfech a été interrompu 3 fois à cause de la chaleur. 18 jours de mobilisation pour les pompiers dans le Var. Le feu du Gros Bessillon est fixé. Il avait déjà été fixé fin juillet avant une reprise 3 jours plus tard. 6300 hectares parcourus, dont 5700 brûlés. 2 ans de prison, dont 1 an avec sursis, la peine prononcée hier envers le rappeur Moa La Squale. Il a été condamné pour avoir frappé 2 femmes lors d'une soirée à son domicile parisien en mai. En 2024, il avait déjà fait l'objet d'une condamnation pour violence sur conjoint. La réponse de Madrid à Rome, l'Espagne impose des contrôles aux frontières aux voyageurs venus d'Italie jusqu'au 7 septembre. Une mesure miroir après la crise migratoire de Ceuta dans l'enclave espagnole au Maroc où 72 000 migrants étaient entrés illégalement en quelques heures. La première ministre italienne Giorgia Meloni avait vivement critiqué la gestion espagnole de la crise en suspendant temporairement l'accord de libre circulation de Schengen pour les voyageurs venus de la péninsule ibérique. Et puis vous avez peut-être passé la nuit la tête dans les étoiles. Depuis hier et jusqu'à demain, ce sont les nuits des étoiles. Partout en France, des associations et des clubs d'astronomie vous proposent des animations pour observer le ciel nocturne, une date qui correspond au Perséide, l'une des pluies d'étoiles filantes d'été les plus importantes de l'année. Le pic de cette pluie sera atteint dans la nuit du 12 au 13 août. Voilà pour l'actu, très bonne matinée à tous.
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2: Le week-end débute sous les meilleurs auspices en Bretagne. Le soleil domine très largement ce matin avec quelques petits nuages, mais sans conséquence, les températures sont comprises entre 17 et 18 degrés. Cet après-midi, l'ambiance sera pleinement estivale avec 27 degrés à Châteaulin et Rieck-sur-Belon, 28 degrés à Brest, 30 degrés à Cléguérec et Vannes. Un petit vent de nord-ouest qui souffle entre 20 et 40 km/h, un peu plus sensible près du littoral. L'indice UV sera compris entre 6 et 7. Il est encore très fort, pensez à vous protéger. Je vous souhaite un bel été.
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0: C'est bien Céline, c'est une bonne nouveauté. Seconde inédit donc d'un album vinyle qui sortira à la rentrée prochaine. On passe au programme télé juste après la musique de retour avec le groupe Imagination et Florent Pagny, là où je t'emmènerai. Bon week-end en Bretagne, bonjour. La télé tout de suite.
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2: Bonjour au programme de votre soirée télé de ce samedi 8 août sur TF1, le dernier cercle divertissement présenté par Arthur, sur France 2, Fort Boyard présenté par Cyril Ferraud, sur France 3, Cassandre, série avec Gwendoline Amont, sur M6, Scène de ménage, série, sur W9, les 20 chansons préférées des Français, divertissement. Jérôme Anthony évoque des anecdotes insolites sur les circonstances de création des 20 chansons préférées des Français, selon un sondage. Sur France 5, Échappée Belle, magazine sur le thème Bolivie, le défi des sommets. Dans le sud-ouest de la Bolivie, Jérôme Pitorin débute son périple au milieu d'un désert immense dans ce que certains peuples appellent la Terre-Mère. Et puis sur Arte, Alhambra, le trésor du dernier sultanat d'Espagne, documentaire. C'est à l'aube, dans les premières lueurs du petit matin, que ce joyau de l'art islamique révèle tous ses secrets. Un témoin de l'ultime royaume musulman d'Espagne. Très belle soirée télé à tous.
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3: Nous sommes désormais au cœur de l'été. Le jardin entre dans une période où l'entretien devient aussi important que les récoltes. Les journées restent longues, les plantes continuent de produire, mais elles ont besoin d'un petit coup de pouce pour rester en pleine forme. Au potager, c'est la pleine saison des tomates, courgettes, concombres, aubergines ou encore des haricots. Récoltez régulièrement vos légumes afin d'encourager les plants à produire de nouveaux fruits. N'attendez pas que les légumes deviennent trop gros, ils seront souvent meilleurs et plus tendres lorsqu'ils sont cueillis à maturité. Profitez également des matinées plus fraîches pour supprimer les mauvaises herbes et renouveler le paillage autour des plantations. Cette couche protectrice limite l'évaporation et permet de conserver un peu de fraîcheur malgré les températures estivales. Côté jardin d'ornement, retirez les fleurs fanées de vos rosiers, géraniums ou vivaces. Ce simple geste favorise une nouvelle floraison et garde vos massifs bien colorés jusqu'à la fin de l'été. N'oubliez pas non plus de jeter un œil à vos plantes aromatiques. Basilic, persil, ciboulette, menthe ou thym apprécieront une récolte régulière. Plus vous les taillez, plus elles produisent de nouvelles pousses et conservent tout leur parfum jusqu'à la fin de la saison. Mon conseil cette semaine, privilégiez toujours un arrosage abondant mais espacé, de préférence tôt le matin. Les racines iront chercher l'eau en profondeur et vos plantes seront beaucoup plus résistantes lors des prochains épisodes de chaleur. Voilà, je vous souhaite un excellent week-end au jardin et je vous donne rendez-vous très bientôt pour un nouveau numéro d'Esprit Jardin.

C'est top, tombé pour la France d'Étienne Dao, chanté par la formation que l'on connaît bien chez nous, Matmata. Étienne Dao est ravi, il a laissé des petits messages d'ailleurs sur ses réseaux sociaux. Tombé pour la France, et c'est parfait donc pour cet été. Jimmy Cliff pour la suite, Oria et la soirée mondaine, ça fait partie vraiment des tubes d'été. Et puis Ed Sheeran avant l'horoscope de Clara, pour débuter donc ce bon samedi de ce mois d'août ensemble. Journée très chaude aujourd'hui.

0: La soirée mondaine, Oria avec RMN. J'évoquais les différents bons plans pour ce week-end. Moi, j'aime bien également me projeter au 22 et 23 août prochain parce que la fête de l'Andouille aura lieu, bien sûr, à Guémené-sur-Scorff comme chaque saison pour une 34e édition. Vous allez vous régaler, fest d'Aiz, Bagadou, Festnos, bien sûr. Exposition donc de voitures anciennes les 22 et 23 août prochain à Guémené. Je vous salue à Guémené-sur-Scorff. Grand Corps Malade et Louane, tenez un petit peu avant les infos de 8h. Et maintenant, c'est l'horoscope avec Clara.
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3: Bonjour à tous, samedi 8 août, très belle journée. On débute l'horoscope avec les béliers. C'est ou l'un ou tout l'autre, ou vous stoppez ou vous mettez le turbo. Les taureaux, vous désirez vivre une étape côté carrière sans opposition, c'est le moment. Gémeaux, de puissants partenaires se présentent, ne doutez pas de leur sincérité côté avenir. Les cancers, une affaire qui n'avait pas trouvé de solution depuis longtemps, va se régler. Les lions, n'hésitez pas à demander un délai pour en finir avec une affaire épineuse. Vierge, dans vos activités, votre esprit pointilleux va vous rallier de nouveaux amis. Balance, votre énergie incite votre entourage à vous suivre avec confiance. Les scorpions, on vous surveille, on vous espionne, car on est prêt à tout pour vous doubler côté carrière. Les sagittaires, en famille, contenez vos émotions pour régler une ancienne négociation devenue gênante. Les capricornes, vous n'avez pas besoin de vous justifier dans vos activités quant à votre promotion. Verseau, suite à des échanges tendus, ne signez rien que vous n'avez pas réglé vous-même. Et pour finir, les poissons, pas de précipitation, restez sur vos positions dans vos discussions financières. Très belle journée sur RMN.
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0: C'est le 8 août, il est 8h et un bon week-end RMN au cœur donc de l'été. La météo indispensable partout en Bretagne, la rédaction, le flash également avant l'émotion de Radio Ciné. Chris De Burgh et Étienne Dao.
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2: Bonjour à tous, un peu de répit pour les pompiers du Var. L'incendie dans le massif du Gros Bessillon est désormais fixé. Annonce de la préfecture qui précise toutefois que le travail des soldats du feu ne s'arrête pas là pour cet incendie qui aura parcouru 6300 hectares. Il faudra encore plusieurs jours avant de le maîtriser puis de l'éteindre définitivement selon les autorités. 450 pompiers restent mobilisés pour ce week-end dans le secteur pour prévenir tout risque de reprise avec un contrôle de la zone. À ce jour, l'origine du feu reste inconnue, mais le parquet de Draguignan avait évoqué la piste de mise à feu volontaire pour expliquer les reprises. La prudence qui reste de mise partout en France, 34 départements sont en vigilance orange feu de forêt aujourd'hui.

0: Le risque d'incendie est élevé dans une moitié sud du pays ainsi que sur les pays de la Loire et la Bretagne. Autre vigilance, canicule. Cette fois, elle concerne 12 départements à partir de midi. La Haute-Savoie, la Savoie, l'Isère et le Rhône rejoindront l'Ardèche, la Drôme, le Gard, le Vaucluse, le Var, les Alpes-Maritimes et la Corse déjà en orange. Le maire de Saint-Denis, visé par une plainte, c'est l'association AC Anticorruption qui l'a déposée contre X. Elle soupçonne Bali Bagayoko de détournement de fonds publics et d'emplois fictifs. Selon le journal Le Canard Enchaîné, l'élu LFI aurait cumulé 2 emplois publics à plein temps comme cadre de la RATP et comme élu. En Ukraine, les autorités déplorent 3 morts et 7 blessés après des frappes russes dans la nuit à Kiev et sa région. Une dizaine d'explosions ont retenti, une alerte aux missiles balistiques a été déclenchée. Le foot, c'est reparti. 3 semaines après la finale de la Coupe du Monde, la saison reprend ce week-end en France. C'est la Ligue 2 qui donne le coup d'envoi. 9 matchs de la première journée qui se jouent ce soir. 18 clubs sur la ligne de départ. Et parmi les affiches de la première journée à suivre, Nantes, Red Star, Sochaux, Saint-Etienne ou encore Montpellier-Dijon. Les 9 coups d'envoi à 20h45. À noter que le championnat de Ligue 3 lui a débuté hier soir. Et puis le Tour de France femmes. Victoire hier de Katarzyna Niewiadoma. La Polonaise s'est imposée sur le Mont Ventoux pour la 7e étape. Elle endosse le maillot jaune. Direction aujourd'hui Nice pour l'avant-dernière étape. Voilà pour l'actualité. Très bonne journée à tous.
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2: On lève les yeux, que se passe-t-il dans notre ciel? Eh bien, le soleil accompagne toujours cette matinée sur toute la Bretagne. Les températures restent douces, entre 17 et 18 degrés, avant une belle hausse au fil des heures. Cet après-midi, comptez 27 degrés à Quimperlé et Pont-Aven, 28 degrés à Crozon, 30 degrés à Gourin et Auray, avec un petit vent qui soufflera entre 20 et 40 km/h. Pas d'inquiétude, ça va nous rafraîchir. L'indice UV restera élevé, entre 6 et 7. Pensez à vous protéger. Je vous souhaite à tous une belle journée et un bel été. Profitez-en bien.
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1: La lune, Christophe Maé pour le début de journée avec RMN. Vos premières heures de vacances, vous avez peut-être roulé dans toute la journée, donc de vendredi, et vous nous découvrez peut-être pour la première fois. C'est un honneur. La radio de votre été RMN, et vous pourrez nous emporter chez vous au retour. On n'en est pas là. Un bon samedi en ce 8 août, journée chaude en Bretagne, on en parlait tout à l'heure. Goldman, Frédéric Jones, né en 17. Jamiroquai aussi avec un nouvel album qui se prépare. Et puis Madonna avec ce tube d'été, La Isla Bonita, juste après la pause. Bonjour.
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Venise. Achille, il a bon goût, Achille. Pour visiter le centre de Venise, il faut payer maintenant une petite taxe depuis l'été dernier. Vous en revenez peut-être, racontez-nous. On aime bien connaître votre quotidien aussi, les réseaux sociaux si vous le souhaitez, et le compte Facebook donc de RMN. Retour ici en terre de Bretagne avec le groupe Indochine, l'aventurier, il y a de quoi faire ici en Bretagne. Vous préparez peut-être une bonne journée d'excursion avec de fortes chaleurs aujourd'hui, hein, sachez-le quand même. Et puis justement, le soleil de Bodega, aussi les négresses vertes. Bonjour et bon début de journée en Bretagne.

0: C'est Pierre Demers qui nous accompagne également pour ce mois d'août, vos artistes préférés. Et puis voilà, de temps en temps comme ça, si vous avez 2-3 secondes en ce week-end, que vous soyez en vacances ou pas, la musique de RMN via nos différents réseaux sociaux et les sites de la station avec tous les bons plans pour ce week-end. On va enchaîner avec la pop musique de Keane, la pop britannique du groupe Keane, avant les infos de 9h. Tout de suite c'est l'horoscope et on retrouve Clara.
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3: Bonjour à tous, ce samedi 8 août, très belle journée. On débute l'horoscope avec les béliers. C'est tout l'un ou tout l'autre, où vous stoppez ou vous mettez le turbo. Les taureaux, vous désirez vivre une étape côté carrière sans opposition, c'est le moment. Gémeaux, de puissants partenaires se présentent, ne doutez pas de leur sincérité côté avenir. Les cancers, une affaire qui n'avait pas trouvé de solution depuis longtemps, va se régler. Les lions, n'hésitez pas à demander un délai pour en finir avec une affaire épineuse. Vierge, dans vos activités, votre esprit pointilleux va vous rallier de nouveaux amis. Balance, votre énergie incite votre entourage à vous suivre avec confiance. Les scorpions, on vous surveille, on vous espionne, car on est prêt à tout pour vous doubler côté carrière. Les sagittaires, en famille, contenez vos émotions pour régler une ancienne négociation devenue gênante. Les capricornes, vous n'avez pas besoin de vous justifier dans vos activités quant à votre promotion. Verseau, suite à des échanges tendus, ne signez rien que vous n'avez pas réglé vous-même. Et pour finir, les poissons, pas de précipitation, restez sur vos positions dans vos discussions financières. Très belle journée sur RMN.
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0: Et votre bonne journée en Bretagne. Bonjour tout le monde. La météo de ce samedi, 8 août, tout de suite. Les infos bien sûr, et puis la musique de retour avec un YouTube. Ben l'Oncle Soul et Alan Parsons Project.
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2: Bonjour à tous, il va encore faire chaud. 12 départements du Sud-Est placés en vigilance orange canicule à midi, de la Haute-Savoie à la Corse, avec des pointes avoisinant les 38 degrés le long de la vallée du Rhône selon Météo France. Un nouvel épisode caniculaire est aussi attendu pour mardi sur de nombreuses régions de France. Dans le Var, l'incendie du Gros Bessillon est fixé selon la préfecture. 6300 hectares parcourus en 18 jours. Le feu le plus long dans le département selon le ministre de l'Intérieur Laurent Nunez. Déjà annoncé comme fixé, c'était le 28 juillet dernier. Il avait ravagé 4500 hectares. Mais trois jours plus tard, une reprise s'était déclarée, parcourant plus de 1800 hectares supplémentaires. Des centaines d'habitants de la commune de Corinth ont dû évacuer. Gabriel Attal porte plainte. Le candidat à la présidentielle dénonce des faits d'ingérence russe sur les réseaux sociaux qui l'ont visé. Selon ses avocats, plusieurs comptes X usurpant l'identité de médias français ont diffusé de faux reportages vidéo lui attribuant des agissements et des positions publiques mensongères destinées à le discréditer comme candidat. Redouane Faïd devra changer de prison. Décision prise par la juge d'application des peines d'Alençon, selon le Parisien. La justice avait considéré que ces conditions de détention sont contraires à la dignité de la personne dans l'établissement d'Alençon-Condé-sur-Sarthe.

0: La justice américaine dit stop. La cour d'appel du district de Columbia a maintenu la suspension des travaux pour la construction de la salle de bal voulue par Donald Trump à la Maison-Blanche. Réaction du président américain sur son réseau social Truth Social. Nous allons immédiatement faire appel devant la Cour suprême des États-Unis. La justice assure que le chantier a commencé sans avoir eu le feu vert du Congrès. Paris, Lourdes et Metz, voilà une partie du programme du pape Léon XIV pour sa visite officielle en septembre en France. Le Vatican a dévoilé les différentes étapes du souverain pontife. Il célébrera notamment une messe, place de la Concorde. Et puis le foot, reprise de la Ligue 2 ce soir, à suivre 9 matchs en simultané à 20h45. Sochaux-Saint-Etienne ou encore Nantes-Red Star. Voilà pour l'actualité, très bonne journée à tous.
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2: Accessoires tendance pour cette journée, lunettes de soleil, bob et t-shirt. Avec déjà une très belle matinée sous un ciel largement ensoleillé, quelques nuages décoratifs circulent et le soleil garde largement l'avantage. Cet après-midi, les températures atteindront 27 degrés à Moëlan-sur-Mer et Douarnenez, 28 degrés à la presqu'île de Crozon, 30 degrés à Pontivy et Landévent avec un petit vent de nord-ouest qui soufflera entre 20 et 40 km/h. C'est inoffensif. Notez que l'indice UV est encore fort, pensez à vous protéger, il sera de 6 à 7.
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0: La Bretagne en musique avec M Pokora. Nous vous souhaitons la bienvenue parce que je ne suis pas seul. Voilà pour ce week-end d'août. C'est vrai que ça tourne vraiment au ralenti. Nous retrouvons Clara pour l'horoscope un petit peu plus tard et la rédaction pour les infos bien sûr et des flashs météo parce qu'on aura on a chaud et on aura chaud donc ce week-end. Grégory Le Marchal, un ange va passer sur RMN ou encore les Bee Gees avant les programmes télé.
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1: Bonjour, au programme de votre soirée télé de ce samedi 8 août sur TF1, le dernier cercle divertissement présenté par Arthur, sur France 2 Fort Boyard présenté par Cyril Ferraud, sur France 3 Cassandre, série avec Gwendoline Amont, sur M6 Scène de ménage, série, sur W9 les 20 chansons préférées des Français, divertissement. Gérard Montoni évoque des anecdotes insolites sur les circonstances de création des 20 chansons préférées des Français selon un sondage. Sur France 5, Échappée Belle, magazine sur le thème Bolivie, le défi des sommets. Dans le sud-ouest de la Bolivie, Jérôme Pitorin débute son périple au milieu d'un désert immense dans ce que certains peuples appellent la Terre-Mère. Et puis sur Arte, Alhambra, le trésor du dernier sultanat d'Espagne, documentaire. C'est à l'aube, dans les premières lueurs du petit matin, que ce joyau de l'art islamique révèle tous ses secrets, un témoin de l'ultime royaume musulman d'Espagne. Très belle soirée télé à tous.

Tout est calme, une journée très ensoleillée, pas de vent, une mer d'huile. Voilà, c'est comme ça qu'on dit ce que disait mon grand-père, Pierre Garnier, pour l'horizon, bien sûr, avec RMN. Voilà, le cœur de cette matinée. Bonjour, vous allez peut-être balader les différents marchés, voilà, partout en Bretagne. Les Rita Mitsoko, tout de suite, tube d'été, juste après Marc Lavoine, Alain Vd et puis l'horoscope avec Clara. Bon week-end et belles vacances si vous démarrez tout ça.

0: Et bien voilà, parmi les bonnes nouveautés, c'est vrai de l'été, et on en a un très bel été avec la scène française, Alain VD, 7 jours sur 7. 24 heures sur 24, RMN La Bretagne en musique. Barry White, tout à l'heure, ou plutôt Barry White. L'aide de Music Play, c'est un tout petit peu avant le retour des infos à 10h. La météo chaude donc de ce week-end. Et maintenant, voici Clara, l'horoscope 5 étoiles.
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3: Bonjour à tous, ce samedi 8 août, très belle journée, on débute l'horoscope avec les béliers. C'est tout l'un ou tout l'autre, où vous stoppez ou vous mettez le turbo. Les taureaux, vous désirez vivre une étape côté carrière sans opposition, c'est le moment. Gémeaux, de puissants partenaires se présentent, ne doutez pas de leur sincérité côté avenir. Les cancers, une affaire qui n'avait pas trouvé de solution depuis longtemps, va se régler. Les lions, n'hésitez pas à demander un délai pour en finir avec une affaire épineuse. Vierge, dans vos activités, votre esprit pointilleux va vous rallier de nouveaux amis. Balance, votre énergie incite votre entourage à vous suivre avec confiance. Les scorpions, on vous surveille, on vous espionne, car on est prêt à tout pour vous doubler côté carrière. Les sagittaires, en famille, contenez vos émotions pour régler une ancienne négociation devenue gênante. Les capricornes, vous n'avez pas besoin de vous justifier dans vos activités quant à votre promotion. Verseau, suite à des échanges tendus, ne signez rien que vous n'avez pas réglé vous-même. Et pour finir, les poissons, pas de précipitation, restez sur vos positions dans vos discussions financières. Très belle journée sur RMN.
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0: info, point météo complet avant le retour de la musique. Tina Turner, Céline Dion, période Goldman, on ne change pas. Et puis le duo Pascal Obispo, Francis Cabrel. Le flash et la météo, 10h.
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2: Bonjour à tous. Une plainte pour ingérence étrangère. Elle a été déposée par Gabriel Attal, l'ancien Premier ministre et candidat pour 2027. Ses avocats évoquent des comptes sur le réseau social X, certains usurpant l'identité de médias français, diffusant de faux reportages destinés à le discréditer comme candidat. Les services de l'État ont informé Gabriel Attal hier d'une nouvelle opération d'ingérence, jeudi, en provenance de réseaux russes, précisent les conseils. 18 jours de mobilisation pour les pompiers dans le Var. Le feu du Gros Bessillon est fixé. Il avait déjà été fixé fin juillet avant une reprise. 3 jours plus tard, 6300 hectares parcourus, dont 5700 brûlés. A noter que 34 départements sont en vigilance orange pour un risque de feux de forêt élevé dans une moitié sud, en Bretagne et en Pays de la Loire. 2 ans de prison, dont un avec sursis. La peine prononcée hier envers le rappeur Moa Lasquale. Il a été condamné pour avoir frappé 2 femmes lors d'une soirée à son domicile parisien en mai. En 2024, il avait déjà fait l'objet d'une condamnation pour violence sur conjoint. Un peu de répit pour la forêt amazonienne. La déforestation a atteint son plus bas niveau sur les 12 derniers mois. C'est 37% de moins que l'année précédente. Si nous gardons ce rythme, nous pouvons atteindre l'objectif d'éradiquer la déforestation illégale d'ici 2030, avait annoncé le président brésilien Lula. Bison futé voit rouge. Aujourd'hui, la circulation s'annonce très chargée sur toute la France. Le drapeau rouge est donc hissé dans le sens des départs, mais aussi dans le sens des retours. Samedi dernier, près de 1000 km de bouchons ont été enregistrés pour le chassé-croisé. Et puis, vous avez peut-être passé la nuit la tête dans les étoiles. Jusqu'à demain, ce sont les Nuits des Étoiles partout en France. Des associations et des clubs d'astronomie vous proposent des animations pour observer le ciel nocturne. Une date qui correspond aux Perséides, l'une des pluies d'étoiles filantes d'été les plus importantes de l'année. Le pic de cette pluie sera

0: matin dans la nuit du 12 au 13 août, soit juste après l'éclipse solaire. Voilà pour l'actualité. Très bonne journée à tous.
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2: Vous connaissez la chanson de Laurent Voulzy, le soleil donne. Eh bien, c'est le cas en Bretagne, avec ce soleil qui est désormais bien installé sur l'ensemble de notre belle région. La chaleur devient agréable à l'approche de la mi-journée. Cet après-midi, prévoyez 27 degrés à Banalec et Châteaulin, 28 degrés à Brest, 30 degrés à Malétroit et Saint-Avé. Le vent soufflera entre 20 et 40 km/h, pas bien grave. Lundi suivi restera de 6 à 7. Pensez à vous protéger. Voyez, il n'y avait que des bonnes nouvelles concernant la météo. Je vous souhaite un bel été et une bonne journée.
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0: Nous sommes bien ensemble, on profite, on partage. Pascal Obispo et Francis Cabrel. On profite, on partage avec tout à l'heure John Travolta et Olivia Newton-John. Tout à l'heure également le groupe Niagara. Cheeky Boom, c'est pas l'amour à la plage. Non, c'est pas pour aujourd'hui. Cheeky Boom et Ross Ramazzotti. Et puis toujours la scène française avec le jeune musicien Elliot. Voilà, votre week-end, vous nous découvrez en Bretagne. Les bons plans sur le site de la radio rmn.bzh. À tout instant, à tout moment, on s'occupe de vous.
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1: Les plages de la Bretagne resteront baignées de soleil avec des conditions idéales pour les vacances. À la plage des Sables Blancs à Concarneau, comptez 25 degrés, une eau à 19 degrés, une mer belle et un vent de nord-ouest de 15 km/h. Sur la plage de Guidel, l'air affichera 26 degrés, l'océan 20 degrés et une mer peu agitée, une légère brise agréable sur le sable. Enfin, à la grande plage de Quiberon, le thermomètre grimpera jusqu'à 27 degrés pour une eau à 20 degrés, une mer belle et des conditions parfaites pour la baignade. L'indice UV restera élevé autour de 8. Pensez également à consulter les horaires des marées avant vos activités au bord de mer. Une très belle journée s'annonce sur le littoral breton, dans l'eau ou bien sur le sable.
0: Avant la serviette, la crème solaire ou la balade les pieds dans l'eau, pensez météo des plages sur RMN. 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

Elliot, on s'oubliera. Et les premiers pas d'Elliot dans la musique, c'est même limite électro. Voilà, il a tous les talents, le jeune Elliot. Il est multi-instrumentiste aussi. Votre week-end en Bretagne. Alors, le week-end prochain, c'est le 15 août. Samedi 15 août, dimanche 16. Dimanche prochain, d'ailleurs, UL Goat, dans le Finistère, accueille une grande soirée hip-hop avec à l'affiche donc deux grands noms du hip-hop, Gérard Bast et DJ Pone. Vous aurez toutes les infos sur le site de la radio. Alors, pré-vente sur Hello Asso et donc notre site internet pour en savoir plus sur ce beau programme du côté donc de UL Goat. Là où vous passez quelques jours de vacances, vous avez démarré vos congés d'été dans le Finistère. Voici tout de suite les Bébés Brunes avec RMN.

0: Bienvenue en Bretagne, aimez les gens, Flo de la Vega, il a pris son temps donc pour un sacré retour, Flo de la Vega, et on pourrait le retrouver très très prochainement avec le copain Jérémy Frérot pour une petite série de concerts. C'est ce qu'on a lu donc sur internet. On écoutait d'ailleurs tout à l'heure Jérémy Frérot parce que RMN, c'est la grande famille, destination ailleurs. Yannick Noah pour les vacances, il n'y a pas mieux.
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0: Bonne fin de matinée en Bretagne, ce bon week-end de ce mois d'août. Bonjour tout le monde, si vous arrivez maintenant, il est bien 11h. Les infos, la météo avant France Gall et un Sting des années 80. Tout va bien.
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2: Bonjour à tous. L'incendie dans le Var est fixé. Dans le massif du Gros Bessillon, près de 450 pompiers étaient encore mobilisés hier. 6300 hectares parcourus en 18 jours dans la zone. Dans le même temps, dans la Drôme, le feu dans le massif du Claps continue sa légère progression. Le bilan passe à 300 hectares parcourus. Et les conditions météo ne devraient pas faciliter le travail des soldats du feu. 12 départements du sud-est placés en vigilance orange canicule, dont la Drôme et le Var. À midi, l'Isère, le Rhône, la Savoie et la Haute-Savoie rejoindront les 8 départements déjà en orange de l'Ardèche à la Corse. Gabriel Attal porte plainte. Le candidat à la présidentielle dénonce des faits d'ingérence étrangère sur les réseaux sociaux qui l'ont visé. Selon ses avocats, plusieurs comptes X usurpant l'identité de médias français ont diffusé de faux reportages vidéo lui attribuant des agissements et des positions publiques mensongères destinées à le discréditer comme candidat. Cette fois, c'est officiel. La date limite de demande de l'indemnité carburant est repoussée au 31 août par arrêté publié au Journal officiel. Aujourd'hui, une aide de 100 euros pour les grands rouleurs travailleurs modestes. En Ukraine, les autorités déplorent 3 morts et 7 blessés après des frappes russes dans la nuit à Kiev et sa région. Une dizaine d'explosions ont retenti, une alerte aux missiles balistiques a été déclenchée. La réponse de Madrid à Rome, l'Espagne impose des contrôles aux frontières aux voyageurs venus d'Italie jusqu'au 7 septembre. Une mesure miroir après la crise migratoire de Ceuta dans l'enclave espagnole au Maroc où 72 000 migrants étaient entrés illégalement en quelques heures. La première ministre italienne Giorgia Meloni avait vivement critiqué la gestion espagnole de la crise en suspendant temporairement l'accord de libre circulation de Schengen pour les voyageurs venus de la péninsule ibérique. Et puis en cyclisme, direction Nice pour les coureuses du Tour de France Femmes. 8e et avant-dernière étape aujourd'hui, 172 km. C'est la Polonaise Katarzyna Niewiadoma qui prend le départ avec le maillot jaune. Elle l'a remporté hier en s'imposant en solitaire à l'assaut du Mont Ventoux. Au général, la tenante du titre, Pauline Ferrand-Prévot, est 14e. Voilà pour l'actu, très bonne journée à tous.
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3: Que le temps est agréable, la matinée se poursuit sous un généreux soleil sur toute la Bretagne, c'est véritablement un vrai bonheur. Les températures continuent de grimper avant un après-midi estival, comptez 27 degrés à Cloire-Carnoët et Quimperlé, 28 degrés à Brest, 30 degrés à Cléguérec et Vannes. Le vent souffle de nord-ouest entre 20 et 40 km/h.

0: léger, mais ça nous rafraîchit. Attention à l'indice UV, il est très haut aussi, 6 à 7. Pensez évidemment à vous protéger. Je vous souhaite à tous un bel été et une très belle matinée.
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0: forte.
1: La Bretagne en musique avec Zazie. Et nous, on vous souhaite la bienvenue pour cette toute fin de matinée. Vous émergez peut-être maintenant, vous ouvrez un œil, ça y est. Vous découvrez RMN, ça y est, votre radio de vacances. Où que vous soyez, quoi que vous fassiez, tout le programme de RMN vous accompagne. Nous, on a toujours un petit temps d'avance sur la programmation musicale. C'est pour vous appâter. Le groupe ABBA, Waterloo tout à l'heure. Montagnier aussi, Gilbert Montagnier pour les Sunlights. C'est l'été ou c'est pas l'été? Le groupe Téléphone, Zaz. Et puis dans une petite seconde, eh bien, le groupe Genesis, I Can't Dance. Alors à tout de suite.
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4: Bonjour à tous, les sorties ciné de la semaine et on commence avec les gendarmes, direction Charnel et Mâcon, où toute une brigade prépare la traditionnelle fête des jardins. Mais l'arrivée d'un jeune stagiaire venu de Paris et une étrange affaire de vol de nains de jardin vont semer une joyeuse pagaille.
5: Mon garçon, l'uniforme, c'est ce qui définit le gendarme.
6: Oh, il est beau ! Quel beau !
7: Eh, hey, du Cruchot, là.
8: Eh, du Gerbert.
9: C'est qui ces bouffons ?
4: Avec Arnaud Ducret, Fred Testo et Alice David, cette comédie joue sur les situations absurdes et les personnalités hautes en couleur. Enquête légère, pleine de quiproquos et de bonne humeur.
10: Agnès, lui explique pour Gerbert et Cruchot.
11: Agnès, t'as pas vu le gendarme de son temps ?
4: Ça sort aussi cette semaine et les plus jeunes retrouveront leur héros préféré dans la Pat Patrouille, le film Mission Dino. Après une tempête, les célèbres chiots découvrent une île peuplée de dinosaures et devront empêcher un volcan d'entrer en éruption. Une aventure spectaculaire pleine d'action, d'humour et de solidarité. Enfin, dans les sorties de cette semaine, des fleurs pour Tokyo. Dans les rues de Shibuya, un jeune livreur d'orchidées retrouve peu à peu le chemin de son père. Un drame sensible et poétique qui évoque les liens familiaux, les silences et les secondes chances. Bref, que vous ayez envie de rire, de partir à l'aventure avec la Pat Patrouille ou de découvrir une belle histoire venue du Japon, il y a un film pour vous cette semaine. Bon ciné.
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On les aime beaucoup, ces deux-là, Daisy et Joseph Kamel. C'est bien sur RMN, toutes les fréquences RMN, si vous le souhaitez, sur notre site internet, on ne sait jamais. Je voudrais également vous saluer si vous êtes en covoiturage, vous passez quelques jours de vacances, ne serait-ce que même un week-end en Bretagne, ça va vous faire un bien fou. En plus, on a du très beau temps, on a même de fortes chaleurs, entre 28 et 29 degrés, donc de moyenne. On se désaltère, on prend du temps. Tout à l'heure, c'est Zaz. On va écouter également le groupe Téléphone, tout de suite, allez, pour Cendrillon, avec RMN avant. Ouh là là, on a le temps. Le retour des infos à midi. Voici Téléphone.

0: 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Les infos de midi, ça c'est dans une toute petite poignée de secondes. La météo, on en a beaucoup parlé, ce sera une très chaude après-midi. Ce sera le cas également pour demain. Le week-end prochain, c'est le 15 août, samedi 15. Et si vous organisez un rendez-vous, si vous souhaitez communiquer sur notre antenne, vous entendez les bonnes infos locales, n'hésitez pas donc à vous rapprocher de nous via les réseaux sociaux ou directement le standard. Billy Joel, Uptown Girl, un classique aussi des années 80. Donc, avant midi.
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0: Les midis, vous êtes sur RMN, la Bretagne en musique, la mi-journée, la météo d'ailleurs de cet après-midi à suivre. Après donc les infos et la musique de retour, les années 80, le groupe Indochine et Queen.
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2: Bonjour à tous. Soulagement dans le Var, l'incendie du Gros Bessillon est désormais fixé après 18 jours de lutte contre les flammes. Les autorités précisent qu'il faudra encore plusieurs jours avant de le maîtriser puis de l'éteindre définitivement. L'incendie a parcouru 6300 hectares et 6000 personnes ont dû être évacuées. Dans la Drôme, les pompiers luttent toujours contre le feu qui s'est déclaré dans le massif de Claps. Il a parcouru environ 300 hectares près de Bellegarde en Diois. 340 pompiers sont mobilisés. Des incendies renforcés par la chaleur et la sécheresse. 12 départements du Sud-Est sont en vigilance orange canicule ce week-end, de la Haute-Savoie au département du Var, ainsi que les deux départements corse. Des pics de chaleur sont attendus dans le Sud-Ouest et le long de la vallée du Rhône. Dans l'actualité aussi, le rappeur Moa Lasquale, à nouveau condamné pour des violences. Il écope de 2 ans de prison, dont un avec sursis, pour avoir frappé 2 femmes lors d'une soirée à son domicile parisien en mai dernier. Le rappeur avait déjà été condamné en 2024 pour violences conjugales, séquestration et menace de mort sur conjoint. Une plainte pour ingérence étrangère, elle vient d'être déposée par Gabriel Attal, l'ancien Premier ministre et candidat à la présidentielle. Ses avocats évoquent des comptes sur le réseau social X, usurpant l'identité de médias français et diffusant de faux reportages destinés à le discréditer comme candidat. Vous avez jusqu'au 31 août pour faire votre demande d'indemnité carburant. La date a été repoussée et l'arrêté vient de paraître au journal officiel. Le dispositif prévoit 100 euros d'aide destinée aux grands rouleurs sous conditions de revenus. Et puis le foot et le début de la saison de Ligue 2 ce soir. 9 matchs en multiplex à partir de 20h45. On suivra notamment le déplacement de Saint-Étienne chez le promu Sochaux. L'un des 2 relégués de la saison dernière, le FC Nantes, reçoit le Red Star. Ce sera à huis clos après les incidents lors de la dernière journée de Ligue 1 face à Toulouse en mai dernier. Et puis l'autre relégué, Metz, reçoit Guingamp, autre prétendant à la montée en fin de saison dernière. Bonne journée à tous.
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3: Allez, que diriez-vous de vous faire une petite terrasse à cette heure-ci? Le soleil domine toujours très largement la Bretagne, quelques petits nuages certes, mais du beau temps quand même. Attention, il y aura peut-être des petites conséquences avec ces nuages qui pourront voiler un peu le soleil. Cet après-midi, les maximales atteindront 27 degrés à Châtelain et Névé, 28 degrés à Brest, 30 degrés à Gourin et Auray, avec un petit vent inoffensif entre 20 et 40 km/h. Lundi suivi, très important aussi à vous signaler, il est entre 6 et 7, donc pensez à vous protéger. Bel après-midi.
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0: Alors Vanessa Paradis avec RMN, voilà pour le tout début d'après-midi maintenant. Et vous êtes sur la route et vous serez peut-être sur la route toute la sainte journée. On vous accueille bien volontiers, vous arrivez en Centre-Bretagne. Je voudrais également saluer Alex, Julien et Jérémy qui nous écoutent à Pontivy en ce moment, pas très loin du Palais des Congrès. Vous êtes dans le secteur, peut-être dans un petit resto. J'ai pas plus d'infos, mais j'avais promis de vous saluer. Jennifer, le soleil de Bretagne tout à l'heure. Et puis Ace of Base ou encore Allumer le feu. Johnny sur RMN.
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1: Les plages de la Bretagne resteront baignées de soleil avec des conditions idéales pour les vacances. À la plage des Sables Blancs à Concarneau, comptez 25 degrés et une eau à 19 degrés, une mer belle et un vent de nord-ouest de 15 km/h. Sur la plage de Guidel, l'air affichera 26 degrés, l'océan 20 degrés et une mer peu agitée, une légère brise agréable sur le sable. Enfin, à la grande plage de Quiberon, le thermomètre grimpera jusqu'à 27 degrés pour une eau à 20 degrés, une mer belle et des conditions parfaites pour la baignade. L'indice UV restera élevé autour de 8. Pensez également à consulter les horaires démarrés avant vos activités au bord de mer. Une très belle journée s'annonce sur le littoral breton, dans l'eau ou bien sur le sable.
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Ils sont faits pour chanter ensemble, c'est de là, Zaoui, l'artiste suisse, donc Stéphane, Love Noir, le titre est très beau, la belle découverte, merci Erwan pour donc cet été, RMN, La Bretagne en musique, vos nouveautés, et puis également, tenez toutes ces belles pépites des années 90 qui nous ont accompagnés un été, Tasmin Archer pour Stepping Satellite.

0: restera. Claudio Capeo et RMN dans la radio. Merci d'ailleurs pour votre assiduité, votre fidélité, sondage Médiamétrie à l'appui. Et vous êtes de plus en plus nombreux comme ça à nous retrouver, à nous rejoindre. Et puis vous nous découvrez l'été et puis vous nous emportez chez vous également hein, tout au long de l'année via Internet. Paul Young, un petit peu avant 13h. Et puis allez, les programmes télé maintenant. Je vous embrasse. Bon week-end bien chaud en Bretagne.
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2: Bonjour au programme de votre soirée télé de ce samedi 8 août sur TF1, le dernier cercle divertissement présenté par Arthur, sur France 2 Fort Boyard présenté par Cyril Ferraud, sur France 3 Cassandre, série avec Gwendoline Amont, sur M6 Scène de ménage, série, sur W9 les 20 chansons préférées des Français, divertissement. Jérôme Anthony évoque des anecdotes insolites sur les circonstances de création des 20 chansons préférées des Français selon un sondage. Sur France 5, Échappée Belle, magazine sur le thème Bolivie, le défi des sommets. Dans le sud-ouest de la Bolivie, Jérôme Pitorin débute son périple au milieu d'un désert immense dans ce que certains peuples appellent la terre-mère. Et puis sur Arte, Alhambra, le trésor du dernier sultanat d'Espagne, documentaire. C'est à l'aube, dans les premières lueurs du petit matin, que ce joyau de l'art islamique révèle tous ses secrets, un témoin de l'ultime royaume musulman d'Espagne. Très belle soirée télé à tous.

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0: Il est 13h.
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2: Bonjour à tous. La Gironde bascule en vigilance rouge pour risque très élevé de feux de forêt. C'est ce qu'annonce la préfecture du département. Cette décision entraîne le renforcement des mesures de prévention et de restriction. Le méga-feu qui a touché le nord du bassin d'Arcachon est fixé depuis une semaine. La vigilance reste de mise dans le Var, même si l'incendie du Gros Bessillon est fixé. Il faudra encore plusieurs jours avant de l'éteindre définitivement, préviennent les autorités. Un feu inédit par sa durée, 18 jours au total. Plus de 11 000 pompiers de France et d'Europe ont été mobilisés. Dans la Drôme, l'incendie qui s'est déclaré dans le massif de Claps n'est toujours pas fixé. 300 hectares ont brûlé pour le moment, mais aucune habitation n'a été touchée. Du monde sur les routes, journée classée rouge sur toute la France aujourd'hui dans le sens des départs et des retours. Un léger recul des prix à la pompe. Selon les données du gouvernement, l'essence est passée sous la barre symbolique des 2 euros le litre. Le gazole a perdu 2 centimes par rapport à hier, mais reste au-dessus des 2 euros le litre. Le président américain place un de ses fidèles au poste de ministre de la Justice, malgré les objections de certains sénateurs de son propre camp. L'ancien avocat personnel de Donald Trump vient d'être choisi. Le Sénat américain a approuvé le choix de Todd Blanche par un vote serré, 50 voix contre 49. Conséquence de l'éclipse prévue le 12 août, l'Europe se prépare à une baisse de la production d'électricité. Les compagnies électriques prennent des mesures pour garantir l'alimentation. La production photovoltaïque pourrait être impactée, même si l'éclipse a lieu en fin de journée. L'Association des gestionnaires de réseaux assure que les opérateurs sont prêts à garantir le fonctionnement sûr et stable du système électrique pendant toute la durée de l'événement. Et puis le Tour de France femmes, avant-dernière étape aujourd'hui, 172 km en direction de Nice. C'est la Polonaise Katarina Niewiadoma qui prend le départ avec le maillot jaune. Au général, la tenante du titre Pauline Ferrand-Prévot est 14e. Très bon week-end à notre écoute.
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3: Allez, que diriez-vous de vous faire une petite terrasse à cette heure-ci? Le soleil domine toujours très largement la Bretagne, quelques petits nuages certes, mais du beau temps quand même. Attention, il y aura peut-être des petites conséquences avec ces nuages qui pourront voiler un peu le soleil. Cet après-midi, les maximales atteindront 27 degrés à Châtelain et Nevers, 28 degrés à Brest, 30 degrés à Gourin et Auray, avec un petit vent inoffensif entre 20 et 40 km/h. L'indice UV, très important aussi à vous signaler, il est entre 6 et 7, donc pensez à vous protéger. Bel après-midi.
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3: Nous sommes désormais au cœur de l'été. Le jardin entre dans une période où l'entretien devient aussi important que les récoltes. Les journées restent longues, les plantes continuent de produire, mais elles ont besoin d'un petit coup de pouce pour rester en pleine forme. Au potager, c'est la pleine saison des tomates, courgettes, concombres, aubergines ou encore des haricots. Récoltez régulièrement vos légumes afin d'encourager les plants à produire de nouveaux fruits. N'attendez pas que les légumes deviennent trop gros, ils seront souvent meilleurs et plus tendres lorsqu'ils sont cueillis à maturité. Profitez également des matinées plus fraîches pour supprimer les mauvaises herbes et renouveler le paillage autour des plantations. Cette couche protectrice limite l'évaporation et permet de conserver un peu de fraîcheur malgré les températures estivales. Côté jardin d'ornement, retirez les fleurs fanées de vos rosiers, géraniums ou vivaces. Ce simple geste favorise une nouvelle floraison et garde vos massifs bien colorés jusqu'à la fin de l'été. N'oubliez pas non plus de jeter un œil à vos plantes aromatiques. Basilic, persil, ciboulette, menthe ou thym apprécieront une récolte régulière. Plus vous les taillez, plus elles produisent de nouvelles pousses et conservent tout leur parfum jusqu'à la fin de la saison. Mon conseil cette semaine, privilégiez toujours un arrosage abondant mais espacé, de préférence tôt le matin. Les racines iront chercher l'eau en profondeur et vos plantes seront beaucoup plus résistantes lors des prochains épisodes de chaleur. Voilà, je vous souhaite un excellent week-end au jardin et je vous donne rendez-vous très bientôt pour un nouveau numéro d'Esprit Jardin.

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0: semaine.
1: Les plages de la Bretagne resteront baignées de soleil avec des conditions idéales pour les vacances. À la plage des Sables Blancs à Concarneau, comptez 25 degrés et une eau à 19 degrés, une mer belle et un vent de nord-ouest de 15 km/h. Sur la plage de Guidel, l'air affichera 26 degrés, l'océan 20 degrés et une mer peu agitée, une légère brise agréable sur le sable. Enfin, à la grande plage de Quiberon, le thermomètre grimpera jusqu'à 27 degrés pour une eau à 20 degrés, une mer belle et des conditions parfaites pour la baignade. L'indice UV restera élevé autour de 8. Pensez également à consulter les horaires démarrés avant vos activités au bord de mer. Une très belle journée s'annonce sur le littoral breton, dans l'eau ou bien sur le sable.
0: Avant la serviette, la crème solaire ou la balade les pieds dans l'eau, pensez météo des plages sur RMN. Chaque jour à 10h30, 12h30 et 14h30, ciel, température de l'eau et indice UV sur notre littoral.

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2: Bonjour à tous.

0: de Strasbourg, décision du tribunal administratif suite à des manquements constatés en matière d'hébergement d'urgence. L'État devra verser 242 000 euros à la ville et près de 300 000 euros au CCAS. En 2024, des municipalités écologistes et socialistes, Strasbourg, Lyon, Grenoble, Bordeaux et Rennes avaient saisi la justice, reprochant à l'État de ne pas assurer sa mission d'hébergement d'urgence. Les États-Unis ont l'intention d'accorder une aide d'$1 milliard à la Colombie pour soutenir les politiques du nouveau président colombien, notamment la lutte contre le narcotrafic. Allié de Donald Trump, le président colombien a été intronisé hier. Du monde sur les routes, journée classée rouge sur toute la France aujourd'hui dans le sens des départs et des retours. Ce sera orange demain dans plusieurs régions du Sud. Un délai supplémentaire accordé aux grands rouleurs. Vous avez jusqu'au 31 août pour déposer un dossier de demande d'indemnité carburant. L'arrêté a été publié aujourd'hui au journal officiel. Cette aide de 100 euros est destinée aux travailleurs modestes qui utilisent beaucoup leur voiture. Et puis, Léon Marchand déclare forfait pour les 200 et 400 mètres 4 nages des championnats d'Europe de natation. Le Français n'est pas assez bien remis d'une blessure à un adducteur. Les épreuves de course de ces championnats européens commencent demain à Saint-Denis, en région parisienne. Bon après-midi à tous.
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2: Un voile nuageux cet après-midi sous une douceur marquée, oscillant de 24 à 31 degrés. Pour votre soirée, le temps restera très agréable avec seulement quelques nuages inoffensifs. Prévoyez 21 degrés à Pont-l'Abbé et Lorient, 23 à Quimper, 24 à Saint-Jean-Brévelay. Sur le littoral, marée basse vers 20h, prochaine pleine mer aux alentours de 2h du matin. Demain, retour d'un grand soleil toute la journée et des maximales atteignant 30 degrés. Passez un excellent après-midi.
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2: Bonsoir à tous. La Gironde placée depuis ce midi en vigilance rouge pour risque très élevé de feux de forêt. Dans le Var, le feu du Gros Bessillon est fixé, mais plusieurs incendies sont encore en cours, notamment dans la Drôme, dans le massif de Claps, où les flammes ont parcouru plus de 300 hectares. L'incendie est maîtrisé, mais la vigilance reste de mise. 12 départements du Sud-Est sont en vigilance orange canicule, de la Haute-Savoie au département du Var, ainsi que les deux départements corses. L'Ain sera concerné par cette vigilance orange à partir de demain midi. La chaleur va s'accentuer quasiment partout, avec un pic dans le Sud-Ouest et le long de la vallée du Rhône, prévient Météo France. Redouane Faïd va-t-il quitter la prison de Condé-sur-Sarthe? Le braqueur multirécidiviste

0: casque et d'un équipement rétro-réfléchissant est désormais obligatoire. Les usagers qui n'ont pas de casque risquent une amende de 135 euros. Le président américain place un de ses fidèles au poste de ministre de la Justice. L'ancien avocat personnel de Donald Trump vient d'être choisi. Le Sénat américain a approuvé le choix de Todd Blanche par un vote serré, 50 voix contre 49. Et puis, Pauline Ferrand-Prévot abandonne. Elle n'a pas pris le départ de la 8e étape du Tour de France cet après-midi. Selon son équipe, la Française ne se sentait pas bien ce matin. Elle pointait à la 14e place du classement général alors qu'elle avait remporté la grande boucle l'an dernier. Bonne fin de journée à tous.
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2: Cet après-midi, les éclaircies doivent composer avec un ciel fréquemment voilé dans une atmosphère chaude affichant 24 à 31 degrés. Ce soir, de rares nuages circuleront sous des températures très douces. Comptez 21 degrés à Moëlan-sur-Mer, 23 à Plouay, 24 à Josselin et Vannes. Côté mer, notez la marée basse vers 20h, avant la marée haute vers 2h du matin. Regard sur demain, préparez-vous à une magnifique journée ensoleillée du matin au soir avec jusqu'à 30 degrés.
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1: Bonjour à tous, les sorties ciné de la semaine, et on commence avec les gendarmes, direction Charnay et Mâcon, où toute une brigade prépare la traditionnelle fête des jardins. Mais l'arrivée d'un jeune stagiaire venu de Paris et une étrange affaire de vol de nains de jardin vont semer une joyeuse pagaille.
2: Mon garçon, l'uniforme, c'est ce qui définit le gendarme.
3: Oh, il est beau ! Quel beau !
4: Eh, hey, du Cruchot, là.
5: Eh, du Gerbert.
6: C'est qui ces bouffons ?
1: Avec Arnaud Ducret, Fred Testo et Alice David, cette comédie joue sur les situations absurdes et les personnalités hautes en couleur. Enquête légère, pleine de quiproquos et de bonne humeur.
7: Agnès, lui explique pour Gerbert et Cruchot ?
8: Agnès,
9: t'as pas vu le gendarme de son trompe ?
1: Ça sort aussi cette semaine et les plus jeunes retrouveront leur héros préféré dans la Pat Patrouille, le film Mission Dino. Après une tempête, les célèbres chiots découvrent une île peuplée de dinosaures et devront empêcher un volcan d'entrer en éruption. Une aventure spectaculaire pleine d'action, d'humour et de solidarité. Enfin, dans les sorties de cette semaine, des fleurs pour Tokyo. Dans les rues de Shibuya, un jeune livreur d'orchidées retrouve peu à peu le chemin de son père. Un drame sensible et poétique qui évoque les liens familiaux, les silences et les secondes chances. Bref, que vous ayez envie de rire, de partir à l'aventure avec la Pat Patrouille ou de découvrir une belle histoire venue du Japon, il y a un film pour vous cette semaine. Bon ciné.

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0: Il est 18h.
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2: Bonsoir à tous. 12 départements du Sud-Est en vigilance orange canicule ce week-end, de la Haute-Savoie au département du Var, ainsi que les deux départements corses. L'un sera concerné par cette vigilance orange à partir de demain midi. La chaleur va s'accentuer quasiment partout, avec un pic dans le Sud-Ouest et le long de la vallée du Rhône, prévient Météo France. La Gironde est placée depuis ce midi en vigilance rouge pour risque très élevé de feux de forêt. Dans le Var, le feu du Gros Bessillon est fixé, mais plusieurs incendies sont encore en cours, notamment dans la Drôme, dans le massif de Claps, où les flammes ont parcouru plus de 300 hectares. L'incendie est maîtrisé, mais la vigilance reste de mise. De nouvelles obligations pour tous ceux qui conduisent des trottinettes électriques, des gyropodes et des overboards à Paris et dans les départements voisins. Le port d'un casque et d'un équipement rétro-réfléchissant est désormais obligatoire. Les usagers qui n'ont pas de casque risquent une amende de 135 euros. Première visite officielle de Volodymyr Zelensky en Serbie. L'Ukraine cherche à renforcer le soutien international face à l'intensification des frappes russes. Dans la capitale ukrainienne et ses alentours, 3 personnes ont été tuées la nuit dernière dans une attaque russe. Conséquence de l'éclipse prévue le 12 août, l'Europe se prépare à une baisse de la production d'électricité. Les compagnies électriques prennent des mesures pour garantir l'alimentation.

0: Les épreuves de course de ces championnats européens commencent demain à Saint-Denis, en région parisienne. Très bonne soirée à tous.
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2: Ce soir, le ciel restera bien agréable malgré quelques passages nuageux inoffensifs sous des températures oscillant de 20 à 25 degrés. Demain, préparez-vous à une journée resplendissante avec du soleil du matin jusqu'au soir. Au réveil, prévoyez 22 degrés à la Forêt-Fouesnant et Roudoualec, 23 à Erquy-Gabéric et Malétroit, avant des maximales de 30 degrés l'après-midi. Enfin, sur nos côtes, la marée basse aura lieu vers 20h, prochaine marée haute aux alentours de 2h du matin.
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1: Bonjour, au programme de votre soirée télé de ce samedi 8 août sur TF1, le dernier cercle divertissement présenté par Arthur, sur France 2, Fort Boyard présenté par Cyril Ferraud, sur France 3, Cassandre, série avec Gwendoline Amont, sur M6, Scène de ménage, série, sur W9, les 20 chansons préférées des Français, divertissement. Jérôme Anthony évoque des anecdotes insolites sur les circonstances de création des 20 chansons préférées des Français, selon un sondage. Sur France 5, Échappée Belle, magazine sur le thème Bolivie, le défi des sommets. Dans le sud-ouest de la Bolivie, Jérôme Pitorin débute son périple au milieu d'un désert immense dans ce que certains peuples appellent la Terre-Mère. Et puis sur Arte, Alhambra, le trésor du dernier sultanat d'Espagne, documentaire. C'est à l'aube, dans les premières lueurs du petit matin, que ce joyau de l'art islamique révèle tous ses secrets, un témoin de l'ultime royaume musulman d'Espagne. Très belle soirée télé à tous.

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2: Bonsoir à tous. Vigilance maximale en Gironde face au risque d'incendie. Le département est placé en alerte rouge pour les feux de forêt quelques jours seulement après le méga-feu qui a ravagé plus de 42 000 hectares. En attendant, dans la Drôme, le feu est désormais stabilisé, annonce de la préfecture ce samedi. Les flammes ont parcouru près de 300 hectares de végétation dans le massif du Claps. La situation s'améliore également dans le Var où l'incendie du groupe Bessillon est fixé depuis hier après 18 jours de lutte. 450 pompiers sont toujours mobilisés sur place pour limiter tout risque de reprise. Notez que ce dimanche, 37 départements du nord-ouest et du sud-est seront en alerte orange pour les feux de forêt. C'est également le retour de la chaleur partout en France. Demain, 13 départements du quart sud-est seront placés en vigilance orange canicule. Des pointes à 36 degrés sont attendues dans le sud du pays avec des orages. Selon Météo France, une nouvelle vague de chaleur pourrait s'installer en milieu de semaine prochaine. Les agriculteurs tirent la sonnette d'alarme face à la sécheresse. La FNSEA alerte le gouvernement et réclame plusieurs milliards d'euros pour compenser les dégâts. Le syndicat déplore une catastrophe climatique sans précédent qui nécessite une réponse de l'État. Dans le reste de l'actualité, le torchon brûle entre Madrid et Rome. À compter de ce samedi, les voyageurs italiens arrivant en Espagne pourront faire l'objet de contrôles renforcés aux frontières. Réponse de Pedro Sanchez après les restrictions mises en place par l'Italie à l'encontre des voyageurs en provenance de l'Espagne. Rome justifie ces mesures exceptionnelles par la pression migratoire observée ces derniers jours. Plus de 70 000 migrants ont notamment pénétré dans l'enclave de Ceuta. De son côté, le gouvernement espagnol assure que la majorité de ces personnes ont depuis été renvoyées de l'autre côté de la frontière. Et puis en cyclisme, Demi Vollering prend la tête du Tour de France à la veille de l'arrivée. La Néerlandaise a remporté la 8e et avant-dernière étape sur la promenade des Anglais à Nice. Demi Vollering qui s'empare du maillot jaune avant la toute dernière

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2: Bonsoir à tous. Les flammes sont reparties dans la Drôme. L'incendie dans le massif du Claps a connu plusieurs reprises actives sous l'effet de la chaleur, indique ce soir la préfecture. Le feu qui était pourtant stabilisé dans la matinée. Le bilan fait désormais état de 320 hectares brûlés. Notez que dans le Var, le feu du Gros Bessillon, lui, est fixé depuis hier. 450 sapeurs-pompiers sont toujours sur le terrain pour traiter les différents points chauds. Enfin, la Gironde, elle, est toujours placée en alerte rouge pour les feux de forêt ce samedi. La vigilance sera levée dès demain avec un risque qui passera à modéré. Le Sénat veut d'ailleurs tirer des enseignements de ces incendies. Face aux feux qui ont marqué l'été, Gérard Larcher a annoncé la saisine de plusieurs commissions afin de dresser un bilan et réfléchir aux moyens de mieux prévenir les catastrophes à l'avenir. Dans un message publié sur X, la présidence de la Chambre haute explique vouloir renforcer les dispositifs d'anticipation, de prévention et de lutte contre les incendies. Un travail d'évaluation, de prospective et de proposition sera mené dans les prochains mois afin d'adapter la réponse des pouvoirs publics face aux sinistres. Un week-end marqué également par le retour de la chaleur. Ce dimanche, l'Ain s'ajoutera à la liste des 12 départements déjà placés en vigilance orange canicule. La chaleur qui va s'accentuer quasiment partout avec un pic dans le sud-ouest et le long de la vallée du Rhône selon Météo France. Encore un peu de monde sur les routes pour ce nouveau week-end de chasse et croisée. Bison Futé a hissé le drapeau rouge sur l'ensemble du pays ce samedi dans le sens des départs et des retours. Les ralentissements devraient commencer à se dissiper en ce début de soirée. Demain, le trafic sera globalement plus fluide, même si l'on atteint encore quelques bouchons. Drapeau orange pour les départs sur l'ensemble du quart sud-ouest ainsi qu'en Auvergne-Rhône-Alpes. Orange également pour les retours sur l'ensemble du sud-est. Et puis en foot, après le lancement de la toute nouvelle Ligue 3 hier, c'est la Ligue 2 qui reprend ses droits ce soir. Première journée de championnat à suivre en multiplex. L'ensemble des matchs est à suivre en simultané à partir de 20h45. Excellente soirée à tous.

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